0: Anus, on sort de l'ordinaire.
1: Bélier, attendez-vous à un petit coup de théâtre ou à un imprévu plutôt agréable.
2: Taureau, si vous campez sur vos positions, ça peut déplaire. Quelqu'un pourrait bouder.
3: Gémeaux, votre désir de liberté prend de l'ampleur alors que vos proches veulent cocooner.
4: Cancer, ne partez pas à la chasse aux problèmes invisibles, gérez les tracas du quotidien.
5: Lion, les surprises s'invitent dans votre cercle social, on vous sollicite à l'improviste.
6: Vierge, Vénus dans votre signe vous protège en dépit d'un climat un peu électrique.
7: Balance, une rencontre ou un échange pourrait ouvrir une porte sur le renouveau.
8: Scorpion, dans un groupe ou un réseau, un événement modifie un schéma trop rigide.
9: Sagittaire, vous pourriez faire quelque chose d'insolite pour éveiller l'attention des autres.
10: Capricorne, vos planches sont chamboulées, mais vous retomberez sur vos pattes comme un chat.
11: Verseau, une envie, une attirance ou un projet professionnel peut survenir sans crier gare.
12: Poisson, votre sensibilité est vive, mais vous n'êtes pas obligé d'en faire une tempête.
13: Belle journée.
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0: Bonjour tout le monde, bienvenue et beau réveil. Erwan et Sébastien pour vous réveiller cette semaine. Salut Seb.
1: Salut Erwan.
0: Votre playlist Alsace avec... Avec Top Music, avec David Guetta, Jennifer Lopez. Dans les médias, il est tout juste 6h. L'info Alsace en 2 minutes, Seb.
2: Les fortes chaleurs de ce dimanche ont déclenché plusieurs feux de forêt un peu partout en France, provoquant la fermeture de deux autoroutes ainsi que des retards sur la ligne TGV Sud-Est. J'ajoute que 3 réacteurs nucléaires ont dû être arrêtés et 8 ont dû ralentir leur production. Colmar confirme un peu plus son statut de capitale des vins d'Alsace. La nouvelle maison des vins d'Alsace y a été inaugurée par la ministre de l'Agriculture, Annie Genevard, portée par le SIVA et l'Association des viticulteurs d'Alsace. Ce bâtiment à 5,8 millions d'euros réunit désormais sous un même toit tous les acteurs de la filière viticulture interprofession, organisme de contrôle et partenaire. Écoutez Annie Genevard.
3: Le plaisir que j'ai à être ici au pied de cette maison des vins d'Alsace, qui est un outil dont la profession s'est dotée, donc c'est dire la confiance qu'elle a dans l'avenir, et un bâtiment tout à fait remarquable, maison passive, donc qui sera beaucoup plus économe en fonctionnement, qui sera un outil professionnel. Je viens de passer le long de la salle de dégustation. C'est vraiment un outil qui est fait au bénéfice de la profession et de la viticulture dans ses aspects les plus techniques, mais aussi dans la dimension de promotion.
2: Et cette maison des vins d'Alsace à Colmar est donc surtout un outil au service des vignerons. Avant le premier grand week-end des vacances, les usagers de l'A36 vont devoir adapter leur trajet à partir de ce mercredi 15 juillet et jusqu'au 14 août. Il y aura d'importants travaux de rénovation sur l'autoroute à hauteur de Mulhouse, dans le sens Allemagne-Belfort. On vous a mis toutes les infos sur topmusic.fr. Un nouveau visage à l'entraînement du Racing ce lundi matin, et pas n'importe lequel, puisque c'est celui du nouveau coach, le portugais Hugo Oliveira. Il a quitté le club de Famalicão, Portugal, pour s'engager en Alsace, et le petit plus, c'est qu'il parle plutôt bien français. Et puis à Wimbledon, après une finale de plus de 3h45, l'Italien Jannik Sinner a remporté son 5e titre du Grand Chelem face à Alexander Zverev. 4-7 de haute intensité, remporté donc par le numéro 1 mondial.
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0: Alerte orange, canicule aujourd'hui dans la région. Il faut dire que les températures vont dépasser 30 degrés. 33 degrés à Strasbourg, Saverne et Colmar dans l'après-midi. 34 à Célestat avec du soleil. Mais attention, des orages sont attendus en Alsace ce soir.
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Bon réveil sur Top Music, il est 6h08. 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Et pour ce matin, votre playlist Alsace continue avec le titre le plus chaud de l'été, To Love et Stromae sur Top Music.

0: Il est 16h13, bienvenue et bon réveil tout le monde. Eh ouais, je sais, c'est pas facile de se lever à 6h du matin, un 13 juillet, alors que tout le monde est en vacances, tout le monde est en week-end ou presque. Heureusement avec Seb, on est avec vous pour vous réveiller ce matin sur Top Music et on n'est pas tout seul. Teddy Swims arrive pour la suite de votre playlist Alsace sur Top Music.
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Il est 6h22, bienvenue tout le monde sur Top Music. 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Dans l'immédiat, votre playlist Alsace continue avec Zao, MC Solar comme Caroline. Et puis ce classique au début des années 2000. Voici Anastasia. Bon réveil sur Top Music.

0: L'as de trèfle qui pique ton cœur comme Caroline, Zao et MC Solar. Il est 6h28. Un nouvel entraîneur au Racing. Oui, ça y est. Seb vous en parle dans un instant dans l'Info Alsace, juste avant Ed Sheeran sur Top Musique.
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1: Une météo encore caniculaire pour aujourd'hui, juste après l'info Alsace, en 2 minutes, Seb.
2: Et d'abord, comme chaque année, des feux d'artifice vont être tirés partout en France dès ce 13 juillet et demain le 14 juillet, bien sûr. Des spectacles synonymes de fête et de réjouissance, mais pas pour tout le monde, puisque les sens beaucoup plus développés de nos animaux de compagnie les rendent aussi beaucoup plus vulnérables. Écoutez, Perrine Maxent, elle est auxiliaire vétérinaire, elle rappelle les risques qui pèsent sur nos animaux pendant cette période.
3: C'est plutôt des crises pour des chiens qui sont vraiment anxieux. Beaucoup de stress quand ils sont dans les maisons, généralement. Bah, ils entendent le bruit, mais ils voient pas vraiment ce qui se passe. Mais sur le moment même, qu'ils aillent se cacher quelque part, qu'ils deviennent peut-être agressifs avec la peur, ou même des aboiements qui sont vraiment problématiques sans arrêt. Oui, principalement ça, quoi.
2: Ouais, ça, tu confirmes, Erwan. Hein.
4: La chienne de mes parents, ouais. Elle est traumatisée. Elle hurle à la mort à chaque feu d'artifice.
2: Ah, bah voilà. Donc, méfiance. Et puis, plus d'infos à venir aussi également dans la journée sur topmusique.fr. Les feux d'artifice qui peuvent donc apeurer vos animaux. Mais il faut aussi compter sur la chaleur aujourd'hui, puisque l'Alsace est toujours en vigilance orange canicule. On attend encore des pointes à 35 degrés ce lundi. Mais Erwan, tu vas aussi y revenir. Ce n'est pas aujourd'hui que vous ferez votre carte grise. Ce lundi 13 juillet, les services de l'État font le pont à l'occasion, bien sûr, demain de la fête nationale du 14 juillet. Un drame hier sur le Tour de France, le conducteur d'un véhicule du journal L'Équipe a fait un malaise à 500 mètres de l'arrivée. Il a percuté une barrière faisant 8 blessés dont un très grave. En tennis, c'est Jannik Sinner qui s'est adjugé Wimbledon hier soir après une lutte de 3h46 et 4 manches contre Alexander Zverev. Sinner qui compte désormais 5 titres du Grand Chelem à son palmarès. Le Racing a officialisé la signature de l'entraîneur portugais Hugo Oliveira. Il avait signé une belle 5e place dans le championnat portugais la saison dernière à la tête du modeste club de Famalicão. Oh, tiens, et puis un petit mot aussi pour finir du SR Colmar. Notez que la campagne d'abonnement débutera ce mercredi.
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4: On aura chaud aujourd'hui dans la région, très chaud, c'est pas une surprise, vous allez me dire, du soleil jusqu'à ce soir. 33 degrés à Ilkirch, Sarrebourg et Mulhouse, 34 à Châtenois, des pointes à 35, et ce soir de gros orages pourraient éclater en Alsace.

Il est 7h moins le quart, bienvenue sur Top Music. Votre playlist Alsace continue avec Julien Lieb. Il sera en concert au Dôme de Mutzig en octobre prochain. Et là, c'est son duo avec Ota pour vous réveiller dans votre playlist Alsace. Dis-moi où sur Top Music.

0: Il est déjà 6h53. Allez, vous passez une bonne journée. L'horoscope de Natacha S arrive dans un instant sur Top Music, juste avant Lewis Capaldi. Moi, je peux déjà vous dire que les lions, vous allez être surpris aujourd'hui. Lewis Capaldi, Stay Love, dans votre playlist Alsace sur Top Music.
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19: Très bon réveil sur Top Music, il est 6h59, voici votre horoscope présenté par Natacha S. Bonjour Natacha.
20: Hello. Avec le duo Vénus-Uranus, on sort de l'ordinaire. Bélier, attendez-vous à un petit coup de théâtre ou à un imprévu plutôt agréable. Taureau, si vous campez sur vos positions, ça peut déplaire. Quelqu'un pourrait bouder. Gémeaux, votre désir de liberté prend de l'ampleur alors que vos proches veulent cocooner. Cancer, ne partez pas à la chasse aux problèmes invisibles, gérez les tracas du quotidien. Lion, les surprises s'invitent dans votre cercle social, on vous sollicite à l'improviste. Vierge, Vénus dans votre signe vous protège, en dépit d'un climat un peu électrique. Balance, une rencontre ou un échange pourrait ouvrir une porte sur le renouveau. Scorpion, dans un groupe ou un réseau, un événement modifie un schéma trop rigide. Sagittaire, vous pourriez faire quelque chose d'insolite pour éveiller l'attention des autres. Capricorne, vos planches sont chamboulées, mais vous retomberez sur vos pattes comme un chat. Verseau, une envie, une attirance ou un projet professionnel peut survenir sans crier gare. Poisson, votre sensibilité est vive, mais vous n'êtes pas obligé d'en faire une tempête. Belle journée.
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19: 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On s'étire dans le studio. Bonjour tout le monde, bienvenue et bon réveil. Salut Seb.
22: Salut Erwan.
19: Erwan et Seb pour vous réveiller cette semaine.
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19: Votre météo pour ce lundi 13 juillet, juste après l'info Alsace en deux minutes avec Sébastien, il est 7h.
0: Un motard de 20 ans a trouvé la mort hier après-midi dans un choc frontal sur le pont de Chalampé. Pour une raison encore inexpliquée, il a fait une embardée sur l'autre voie de circulation. On pensait la situation sur la voie de l'apaisement en Iran. Eh bien, pas du tout. L'Iran a de nouveau fermé le détroit d'Ormuz hier, ce à quoi les États-Unis ont répondu par 140 frappes sur des sites militaires iraniens. À Mulhouse, commémoration nationale d'Alfred Dreyfus pour la victoire de la justice et de la vérité contre la haine et l'antisémitisme. La ministre de l'égalité des chances, Aurore Berger, fait le déplacement à Mulhouse aujourd'hui pour l'occasion. Colmar confirme un peu plus son statut de capitale des vins d'Alsace. La nouvelle maison des vins d'Alsace a été inaugurée par la ministre de l'Agriculture, Annie Genevard. Portée par le CIVA et l'Association des viticulteurs d'Alsace, ce bâtiment passif réunit désormais sous un même toit tous les acteurs de la filière, viticulteurs, interprofessions, organismes de contrôle et partenaires. Écoutez Gilles Erhardt, président de l'Association des viticulteurs d'Alsace.
1: Cette maison a été attendue du fait qu'il fallait changer d'endroit administratif. On a réussi à regrouper l'INAO, Cali Sud, la coopération, le CIVA, l'AVA sur le même plan. On a réussi à faire avec une somme certes conséquente, 5,8 millions, mais qu'on a totalement financé nous, un endroit beaucoup plus économe sur le futur et qui va nous permettre de voir l'avenir plus sereinement pour nos collaborateurs qui œuvrent tous les jours au bien des vignerons qui sont dans ces vignes.
0: Et cette maison des vins d'Alsace de Colmar a été construite dans un contexte de profonde transformation pour la viticulture alsacienne sur fond de réchauffement climatique, bien sûr. Un nouveau visage à l'entraînement du Racing ce lundi matin, et pas n'importe lequel, puisque c'est celui du nouveau coach, tout simplement le portugais Hugo Oliveira. Il a quitté son club de Famalicão au Portugal pour venir s'engager en Alsace. Et le petit plus qu'on a découvert hier, c'est qu'il parle plutôt très bien le français.
19: Il est bon, hein? Il est très très bon, lui.
0: Ouais, ça a l'air pas mal.
19: Je l'avais suivi un petit peu. C'est vrai. Tiens, j'aime bien le foot portugais, ouais. J'aime bien le foot turc également. Et c'est une bonne pioche.
0: Il y a souvent des bons techniciens au Portugal. Donc, ouais, voilà.
19: On y croit. Et une belle saison pour le Racing. Parce que c'est vrai qu'on est en manque de foot un petit peu en ce moment.
0: Oui.
19: Vivement la reprise de la Ligue 1. Là, les matchs, ça nous manque un petit peu.
0: Oui.
19: Demain, il y a France-Espagne.
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19: Alerte orange canicule aujourd'hui en Alsace. Il faut dire que les températures vont dépasser largement les 30 degrés. 33 à Strasbourg, Saverne et Colmar. 34 à Célestat. Des pointes à 35 degrés avec du soleil, bien sûr. Mais attention, des orages et de la pluie sont attendus pour ce soir.
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Il est 7h10 sur Top Music. Il y a 25 ans, Christophe Willem passait le casting de La Nouvelle Star avec un look et un physique improbable. Il fut surnommé la Tortue à l'époque. Et 25 ans plus tard, il est toujours là et il est devenu culte même. Christophe Willem, voici System sur Top Music.

0: Il est déjà 7h15, bon courage si vous devez vous lever ce matin, un lundi 13 juillet, alors que les autres sont en week-end, voire même en vacances. Heureusement, avec Sébastien, on est là. L'avantage, c'est qu'il y aura peut-être personne sur la route dans moins de 5 minutes. Premier point trafic, si vous voyez un ralentissement, un problème sur les routes d'Alsace, appelez-nous au 03 8x8. Et pour votre playlist Alsace, Zayn arrive.
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1: Attention si vous empruntez la 36 cet été. Des travaux de réfection de la chaussée vont perturber la circulation pendant un mois à partir de mercredi entre les échangeurs de Bourdes-Villers et de Lille-Napoléon. Ça sera jusqu'au 14 août. Mais pour ce matin, pour l'instant, rien à signaler sur les routes d'Alsace. Il est 7h21. Voici Zayn sur Top Music.

Il est 7h26 sur Top Music et j'ai les premiers cadeaux de la semaine pour vous. 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Appelez-moi au 03 8x8 pendant DJ Antoine, Sarah Perquetti-Amo sur Top Music.

0: Et allez, on continue sur le même tempo à 7h30. Avec Sound of Legend. Et bravo à Hélène. Hélène qui part travailler en ce moment. Hélène de Passlon qui vient de remporter le premier passe-famille de la semaine pour le grand Son et Lumière à Ostouz le 22 juillet, le dernier Kobold.
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1: La météo pour ce lundi 13 juillet et pour cette semaine, juste après l'info Alsace, en 2 minutes, Seb.
2: Et comme chaque année, des feux d'artifice seront tirés partout en France dès ce soir et demain le 14 juillet, bien sûr. Des spectacles synonymes de fête, bien sûr, mais pas pour tout le monde, puisque les sens beaucoup plus développés de nos animaux de compagnie les rendent aussi beaucoup plus vulnérables. Écoutez, Périne Maxan, elle est auxiliaire vétérinaire. Elle rappelle les principaux gestes à suivre pour préserver nos animaux.
3: Déjà, dans un premier temps, d'éviter de les prendre avec s'ils vont voir un feu d'artifice. S'ils ont des chiens qui sont connus pour être stressés, pouvoir être avec eux pour les rassurer à la maison. Voilà, pour essayer d'éviter le risque, prévoir les choses pour pouvoir être vraiment là, pas l'abandonner dans le jardin, par exemple. Moi, mes chiens, ils n'ont pas spécialement peur. Ils ont l'habitude, mais on sait qu'ils sont dans un moment quand même assez stressant avec le bruit, malgré que nous, on soit à la campagne et que le feu d'artifice soit pas à côté. Mais donc, même les lumières et tout ça, ça peut être stressant. Donc, pouvoir être surtout là pour les rassurer.
2: Voilà, donc attention donc à ces feux d'artifice qui peuvent donc apeurer vos animaux. Erwan, toi tu voulais rajouter quelque chose?
4: Ben non, mais la chienne de ma maman, elle est traumatisée par les feux d'artifice. Ouais. Et ben à 23h, ma mère elle prend sa voiture, elle part, elle va faire un tour d'une demi-heure en voiture avec la chienne pour pas l'entendre hurler à la mort.
2: Ah bah voilà, bah tu vois.
4: C'est mignon.
2: Bah c'est très mignon. Et bravo à elle en tout cas de s'occuper de son animal comme elle le fait. Un motard de 20 ans a trouvé la mort hier après-midi dans un choc frontal. C'était sur le pont de Chalampé. Pour une raison encore inexpliquée, il a fait une embardée sur l'autre voie de circulation. Ce n'est pas aujourd'hui que vous pourrez refaire par exemple votre carte grise, puisque ce lundi 13 juillet, les services de l'État font le pont à l'occasion bien sûr de la fête nationale demain du 14 juillet. Pas mal de restrictions de stationnement et de circulation dans Colmar ce lundi, puisque ce soir, eh bien, c'est le deuxième jour des oasis de l'été. Et puis il y a le défilé militaire du 14 juillet qui est également en cours de préparation. En foot, le Racing a officialisé la signature de l'entraîneur portugais Hugo Oliveira. Il avait signé l'an passé une belle 5e place dans le championnat portugais à la tête du modeste club pourtant de Famalicão. Et puis un jour de repos qui arrive au bon moment pour les coureurs du Tour de France. Pris dans la canicule, ils ont souffert de la chaleur hier. Le maillot jaune Tadej Pogacar qui a d'ailleurs lui émis l'idée qu'à l'avenir, aucune compétition ne se déroule en juillet et en août dans les pays les plus chauds.
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4: On aura chaud aujourd'hui dans la région, c'est pas une surprise, vous allez me dire. Du soleil jusqu'à ce soir, 33 degrés à Ilkirch, Sarrebourg et Mulhouse, 34 degrés à Châtenois. Attention, ce soir, risque de gros orages. Des orages pourraient éclater.

0: Grosse ambiance pour la suite de votre playlist Alsace pour se réveiller définitivement ce matin. Avec David Guetta et Jennifer Lopez. Est-ce que vous allez passer une bonne journée? Nous sommes lundi 13 juillet, il est 7h54, l'horoscope de Natacha S arrive. Les lions, vous serez surpris aujourd'hui. Et côté circulation, vous ne serez pas surpris d'apprendre qu'un lundi 13 juillet avant 8h, il n'y a pas d'embouteillage sur les routes d'Alsace.
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1: Excellent réveil sur Top Music, voici l'horoscope de Natacha S. Bonjour Natacha.
2: Hello. Avec le duo Vénus-Uranus, on sort de l'ordinaire. Bélier, attendez-vous à un petit coup de théâtre ou à un imprévu plutôt agréable. Taureau, si vous campez sur vos positions, ça peut déplaire. Quelqu'un pourrait bouder. Gémeaux, votre désir de liberté prend de l'ampleur alors que vos proches veulent cocooner. Cancer, ne partez pas à la chasse aux problèmes invisibles, gérez les tracas du quotidien. Lion, les surprises s'invitent dans votre cercle social, on vous sollicite à l'improviste. Vierge, Vénus dans votre signe vous protège en dépit d'un climat un peu électrique. Balance, une rencontre ou un échange pourrait ouvrir une porte sur le renouveau. Scorpion, dans un groupe ou un réseau, un événement modifie un schéma trop rigide. Sagittaire, vous pourriez faire quelque chose d'insolite pour éveiller l'attention des autres. Capricorne, vos planches sont chamboulées, mais vous retomberez sur vos pattes comme un chat. Verseau, une envie, une attirance ou un projet professionnel peut survenir sans crier gare. Poisson, votre sensibilité est vive, mais vous n'êtes pas obligé d'en faire une tempête. Belle journée.
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1: 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Il est 8h, bienvenue tout le monde. Bonjour Seb.
4: Salut Erwan.
1: On est ensemble jusqu'à 10h sur Top Music.
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1: David Guetta, Jennifer Lopez et votre météo pour ce lundi arrive juste après l'info Alsace en 2 minutes Seb.
4: Et d'abord, les fortes chaleurs de ce dimanche ont déclenché plusieurs feux de forêt un peu partout en France, provoquant notamment la fermeture de deux autoroutes ainsi que des retards sur la ligne TGV Sud-Est. J'ajoute que 3 réacteurs nucléaires ont dû être arrêtés, 8 autres ont dû ralentir leur production. Colmar confirme son statut de capitale des vins d'Alsace avec sa nouvelle maison des vins d'Alsace qui a été inaugurée par la ministre de l'Agriculture Annie Genevard. Ce bâtiment réunit désormais sous un même toit les principaux acteurs de la filière, qu'ils soient viticulteurs, organismes de contrôle ou partenaires. Écoutez, Gilles Erhardt, c'est le président de l'Association des viticulteurs d'Alsace.
6: Cette maison a été attendue du fait qu'il fallait changer d'endroit administratif. On a réussi à regrouper l'INAO, Calisud, la coopération, le SIVA, l'AVA sur le même plan. On a réussi à faire avec une somme certes conséquente, 5,8 millions, mais qu'on a totalement financé nous, un endroit beaucoup plus économe sur le futur et qui va nous permettre de voir l'avenir plus sereinement pour nos collaborateurs qui œuvrent tous les jours au bien des vignes qui sont dans ces villes.
4: Et cette maison des vins d'Alsace de Colmar a été construite dans un contexte de profonde transformation pour la viticulture alsacienne et notamment avec le réchauffement climatique. Un drame hier sur le Tour de France. Le conducteur d'un véhicule du journal L'Équipe a fait un malaise à 500 mètres de l'arrivée. Il a percuté une barrière faisant 8 blessés dont un très grave. Aujourd'hui, c'est jour de repos pour les coureurs. En tennis, c'est Jannik Sinner qui s'est adjugé Wimbledon hier soir après une lutte de 3h46 et 4 manches contre Alexander Zverev. Sinner compte désormais 5 titres du Grand Chelem à son palmarès. Le Racing a officialisé hier soir la signature de l'entraîneur portugais Hugo Oliveira. Il avait signé une belle 5e place dans le championnat portugais à la tête du modeste club de Famalicão. Et puis un petit mot du SR Colmar pour finir, puisque vous pouvez noter que la campagne d'abonnement va débuter ce mercredi.
1: Enfin du foot.
4: Enfin, bah oui, enfin. Ça nous manquait un peu quoi.
1: Eh oui.
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1: Alerte orange canicule. Aujourd'hui en Alsace, il faut dire que les températures vont allègrement dépasser les 30 degrés. 33 à Strasbourg, Saverne et Colmar, 34 à Célestat avec du soleil. Mais des orages sont attendus ce soir.
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Il est 8h15, bienvenue tout le monde et bon début de journée. Offenbach pour continuer avec Star Seller. 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
1: L'avantage de partir travailler un lundi 13 juillet à 8h21 alors que tout le monde est en vacances ou en week-end, c'est qu'il n'y a pas d'embouteillage sur la route. On prend ce qu'on a, on prend ce qu'on peut. Votre playlist Alsace continue maintenant avec Offenbach qui remixe Star Sailor sur Top Music.

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0: Et ouais, ça fait mal. Un jour sans foot hier, un deuxième jour sans foot aujourd'hui. Comment on va faire? Heureusement, il reste Shakira. Et demain, 21h, France-Espagne. Shakira et Burna Boy arrivent sur Top Music. Die Die juste après l'info Alsace dans un instant.
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8: Une petite météo caniculaire, une petite météo d'été après l'info Alsace en 90 secondes, Seb.
9: Et d'abord, à l'étranger, on pensait la situation sur la voie de l'apaisement en Iran. Eh bien, pas du tout. L'Iran a de nouveau fermé le détroit d'Ormuz hier, ce à quoi les États-Unis ont répondu par 140 frappes sur des sites militaires iraniens. Ici, on peut donc s'attendre à revoir les prix à la pompe remonter. À Mulhouse, commémoration nationale d'Alfred Dreyfus aujourd'hui pour la victoire de la justice et de la vérité contre la haine et l'antisémitisme. La ministre de l'Égalité des Chances, Aurore Berger, fait le déplacement à Mulhouse pour l'occasion. Ce n'est pas aujourd'hui, en tout cas, que vous ferez votre carte grise. Faut le savoir, ce lundi 13 juillet, la plupart des services de l'État font le pont à l'occasion évidemment de la fête nationale du 14 juillet demain. À ce titre, d'ailleurs, pas mal de restrictions de stationnement et de circulation, notamment dans Colmar ce lundi, puisque ce soir, c'est notamment le deuxième jour des oasis de l'été. Et puis, il y a également le défilé militaire du 14 juillet qui est en cours de préparation. C'est un jour de repos qui arrive au bon moment pour les coureurs du Tour de France, pris dans la canicule dans le sud-ouest. Ils ont souffert de la chaleur hier énormément. Le maillot jaune Tadej Pogacar a d'ailleurs émis l'idée qu'à l'avenir, aucune compétition cycliste en tout cas ne se déroule en juillet ou en août dans les pays les plus chauds.
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11: On aura chaud aujourd'hui dans la région, très chaud, c'est pas une surprise, vous allez me dire. Du soleil jusqu'à ce soir, 33 degrés à Ilkirch, Sarrebourg et Mulhouse, 34 à Châtenois, des pointes à 35. Et ce soir, de gros orages pourraient éclater en Alsace.

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Et nous, ce matin, en écoutant Angèle et Justice sur Top Musique dans votre playlist Alsace.

0: L'amitié avec Jérémy Frérot, Frérot, mais l'amour également dans votre playlist Alsace avec... Avec Lewis Capaldi. 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C'est le même numéro pour la ligne Info Trafic Top Music, mais il n'y a pas d'embouteillage à vous signaler. Et ça, c'est plutôt une bonne nouvelle.
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0: 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Erwan et Sébastien pour vous réveiller cette semaine. Salut Seb.
18: Salut Erwan.
0: 8h58 quand même, faut être debout maintenant. Bah oui. Lewis Capaldi arrive. Une météo caniculaire arrive également, chers amis, dans les médias lundi 13 juillet. L'info Alsace avec Seb.
18: Et d'abord à l'étranger, on pensait la situation sur la voie de l'apaisement en Iran. Eh bien non, ce week-end, ça a repris de plus belle. L'Iran a de nouveau fermé le détroit d'Ormuz alors que les États-Unis ont répondu par 140 frappes sur des sites militaires iraniens. Peut-être des conséquences à venir sur le prix à la pompe. À Mulhouse, commémoration nationale d'Alfred Dreyfus pour la victoire de la justice et la vérité contre la haine et l'antisémitisme, la fameuse affaire Dreyfus. La ministre de l'égalité des chances, Aurore Berger, fait le déplacement à Mulhouse pour l'occasion. Vous ne changerez pas votre carte grise aujourd'hui, vous ne ferez peut-être pas votre passeport non plus. Ce lundi 13 juillet, la majorité des services de l'État font le pont à l'occasion de la fête nationale du 14 juillet demain. Justement, pas mal de restrictions en termes de stationnement et de circulation dans Colmar, notamment ce lundi, puisque ce soir, c'est le deuxième jour des oasis de l'été avec encore des concerts sur la place Rap et puis le défilé militaire du 14 juillet qui se prépare aussi. Le Racing a officialisé la signature de l'entraîneur portugais Hugo Oliveira. Il avait signé une belle cinquième place dans le championnat portugais à la tête du modeste club de Femme à l'ICAO la saison dernière. Et puis un petit mot également du SR Colmar, tant qu'on y est, puisque vous pouvez noter que la campagne d'abonnement débutera ce mercredi.
0: Allez les verts.
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0: Alerte orange canicule aujourd'hui en Alsace. Il faut dire que les températures vont dépasser 30 degrés, allègrement même. 33 degrés à Strasbourg, Saverne et Colmar. 34 degrés à Célestat avec du soleil. Mais attention, des orages sont attendus ce soir en Alsace.
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Bravo à Nathalie de Holzheim qui vient de remporter son moment de détente, son moment de créativité avec magnifique le café céramique à Strasbourg. 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Voici Ambre, je me demande sur Top Music.

0: Il est 9h11, bienvenue et bon début de journée sur Top Music. Eh ouais, tout le monde n'est pas en vacances, tout le monde n'est pas en week-end. Teddy Swims arrive pour la suite de votre playlist Alsace. Manu Chao également pour un classique.
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bonbons un petit peu partout là sur les réels quand on scrolle de Mickey dans les festivals. C'est le feu Mickey en festival et elle sera à la foire au vin de Colmar le 31 juillet. Mickey, ça pique un peu quand même sur Top Music.

0: On ralentit pas le tempo sur Top Music. Le DJ masqué Sound of Legend arrive, San Francisco. Sound of Legend qui vous prépare un très grand show le 22 août au Rhenus de Strasbourg dans le cadre de l'Europa Cup, un grand tournoi européen et international de handball. Sound of Legend.
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1: La météo pour ce lundi dans la région après l'info Alsace en moins d'une minute avec la rédac.
2: Et chaque année, les feux d'artifice sont tirés partout en France et en Alsace, les 13 juillet notamment et le 14 aussi bien sûr. Des spectacles synonymes de fêtes, mais pour nos animaux de compagnie, c'est plus compliqué puisqu'avec leur sens plus développé, eh bien parfois ça peut les rendre plus vulnérables. Perrine Maxent est auxiliaire vétérinaire, elle rappelle les risques qui pèsent sur nos animaux de compagnie pendant cette période.
3: C'est plutôt des crises pour des chiens qui sont vraiment anxieux, beaucoup de stress. Quand ils sont dans les maisons, généralement, bah, ils entendent le bruit, mais ils ne voient pas vraiment ce qui se passe. Mais sur le moment même, qu'ils aillent se cacher quelque part, qu'ils deviennent peut-être agressifs avec la peur, ou même des aboiements qui sont vraiment problématiques sans arrêt. Oui, principalement ça, quoi.
2: Et plus d'infos à venir dans la journée sur topmusique.fr.
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1: On aura chaud aujourd'hui dans la région, très chaud, c'est pas une surprise vous allez me dire. Du soleil jusqu'à ce soir, 33 degrés à Ilkirch, Sarrebourg et Mulhouse, 34 degrés à Châtenois au meilleur de la journée. Et attention, ce soir de gros orages pourraient éclater en Alsace.

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1: Bon réveil sur Top Music. Oui, il y en a certains qui se réveillent à cette heure-là, 9h45, lundi 13 juillet, un week-end prolongé. 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Et pour ce matin, votre playlist de l'été continue avec... avec Lewis Capaldi. Elliot, originaire de Ribeauvillé, se prépare également. On s'oubliera sur Top Music.
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Très bonne matinée sur Top Music. Qu'est-ce qui va se passer demain pour le 14 juillet à Colmar? Céline va tout nous dire dans moins de 2 minutes, juste après Zao et MC Solar qui rend hommage à Caroline.

0: Merci de passer votre matinée avec Top Music. Votre playlist Alsace continue avec Miles Smith et Nia Loran, l'un des tubes de l'été. Et qu'est-ce qu'on fait cet été à Colmar pour le 14 juillet, Céline ?
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2: La guinguette des enfants, c'est demain le 14 juillet à Colmar et le fil rouge de la journée, ce sera faire de la fête nationale un véritable moment de lien, de créativité et de joie populaire. Alors les enfants sont attendus sur le champ de Mars à Colmar pour des animations, un spectacle également de l'indance. La guinguette des enfants sera ouverte dès la fin du défilé militaire avec une buvette et des food trucks aussi. C'est donc mardi le 14 juillet, demain de 11h à 18h sur le champ de Mars à Colmar.
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0: La Coupe du Monde sur Top Music. Il n'y a pas de match aujourd'hui, c'est vrai. Mais il y a quand même Shakira et Burna Boy qui arrivent pour la suite. Die Die.
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2: Entre la canicule et la sécheresse, de nombreuses communes préfèrent annuler leur traditionnel feu d'artifice du 14 juillet. C'est le cas à Ilkirch, Oswald ou encore à Aubernais. À Strasbourg, ce sera comme l'année dernière, un spectacle de drones sur la place de l'Étoile. Deux avions bombardiers d'eau canadaire ont été déployés en Île-de-France pour lutter contre l'incendie de la forêt de Fontainebleau. À 60 km au sud de Paris, 800 hectares sont déjà partis en fumée depuis hier. Plus de 500 pompiers sont mobilisés sur place. Un motard est décédé hier après-midi après un choc frontal avec une voiture à Chalampé dans le Haut-Rhin. Le jeune homme de 20 ans n'a pas pu être réanimé malgré l'intervention des secours. Et puis on connaît désormais le nouvel entraîneur du Racing Club de Strasbourg. À 47 ans, le Portugais Hugo Oliveira prend les commandes du club alsacien. Arrivé de Famalicão au Portugal, il a signé pour 3 saisons en Alsace.
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5: Et vous pouvez déjà vous noter le retour des traqueurs font leur zénith. Une grande journée dédiée à l'emploi au zénith de Strasbourg. Ce sera le mercredi 23 septembre. L'idée, c'est de rassembler une centaine de recruteurs et autres centres de formation pour proposer du boulot à des milliers d'Alsaciens. Et je vous en parle maintenant parce que justement, si vous êtes une entreprise ou un organisme de formation et que vous recrutez et que vous souhaitez participer, eh bien, c'est encore possible. Vous retrouvez tous les contacts sur topmusic.fr, la page des traqueurs d'emploi et donc cet article dédié à ces traqueurs au zénith.
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0: On aura chaud aujourd'hui dans la région, très chaud, c'est pas une surprise vous allez me dire. Du soleil jusqu'à ce soir, 33 degrés à Ilkirch, Sarrebourg et Mulhouse, 34 degrés à Châtenois au meilleur de la journée. Et attention, ce soir de gros orages pourraient éclater en Alsace. Le duo de l'été arrive pour la suite de votre playlist Alsace. Shakira et Burna Boy, Die Die.
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Et votre playlist Alsace continue avec David Guetta, Andrea Bocelli sur Top Music.

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1: 40 minutes de tube à la suite, ça continue seulement pour vous sur Top Music avec Martin Garrix, Ed Sheeran, il est 11h, bienvenue.

Mais qu'est-ce que c'était bon ça, Blondie, Colmy, et cet été c'est la cathédrale de Strasbourg qui vous appelle tous les soirs pour un spectacle de son et lumière que va vous présenter Céline dans moins de 5 minutes, la sélection Top Music. Ça sera juste après la suite de votre playlist Alsace, Lady Gaga et Tibbs. Excellente matinée tout le monde.

0: La matinée continue sur Top Music. Avec l'amour, toujours l'amour. L'amour de la cathédrale de Strasbourg, Céline.
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2: Chaque été, elle attire des milliers de regards et cette année encore, la cathédrale de Strasbourg va s'illuminer à la nuit tombée pendant tout l'été jusqu'au 30 août. Le spectacle Son et Lumière Opus 800 sera projeté gratuitement sur la façade de la cathédrale. Créé à l'occasion des 800 ans de la fondation de l'œuvre Notre-Dame, ce mapping monumental mêle projection, jeu de lumière et création sonore pour raconter en 6 tableaux l'histoire vivante de la cathédrale de Strasbourg. C'est tous les soirs jusqu'au 30 août, de 22h30 à minuit en juillet et de 22h à minuit en août.

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1: L'Alsace encore en alerte orange canicule avec des températures qui peuvent atteindre les 35 degrés au moins jusqu'à mercredi selon Météo France. Résultat des courses, de nombreuses communes préfèrent annuler leur traditionnel feu d'artifice du 14 juillet. C'est le cas à Ilkirch, Oswald ou encore Aubernais. Un ancien candidat de la liste Reconquête au municipal de Mulhouse jugé aujourd'hui pour apologie de crimes contre l'humanité. L'homme de 28 ans est soupçonné d'avoir fait un salut nazi pendant la manifestation du 8 mars. C'était la journée internationale des droits des femmes. À l'heure actuelle, l'accusé nie les faits. Après plusieurs jours de suspense, on connaît désormais le nom du nouvel entraîneur du Racing Club de Strasbourg. À 47 ans, le Portugais Hugo Oliveira prend les commandes du club alsacien. Arrivé de Famalicão au Portugal, il a signé pour 3 saisons en Alsace.
0: Alerte orange canicule aujourd'hui en Alsace. Il faut dire que les températures vont dépasser 30 degrés, allègrement même. 33 degrés à Strasbourg, Saverne et Colmar. 34 degrés à Célestat avec du soleil. Mais attention, des orages sont attendus ce soir en Alsace.
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0: Il est là le remix de l'été Offenbach Star Sailor, Fort to the Floor pour la suite de votre playlist Alsace. Le tout premier tube de Sia arrive également.
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Votre playlist Alsace enjambe les vacances avec Julien Lib. Julien Lib qui sera en concert à la rentrée au Dôme de Mutzig, ce sera au mois d'octobre. Le voici en duo avec son copain Ota. Julien Lib et Ota, dis-moi où sur Top Musique.

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1: Ilkirch, Oswald ou encore Aubernais préfèrent annuler ou reporter leur traditionnel feu d'artifice du 14 juillet. Des mesures prises pour éviter un maximum les départs de feu. L'Alsace est encore en alerte orange canicule avec des températures qui peuvent atteindre les 35 degrés au moins jusqu'à mercredi selon Météo France. Des annulations qui feront peut-être des heureux malgré tout. Avec leur sens beaucoup plus développé, nos animaux de compagnie sont souvent plus vulnérables pendant les tirs de feu d'artifice. Écoutez Perrine Maxan, auxiliaire vétérinaire. Elle rappelle les risques qui pèsent sur eux pendant cette période.
2: C'est plutôt des crises pour des chiens qui sont vraiment anxieux. Beaucoup de stress quand ils sont dans les maisons, généralement. Bah, ils entendent le bruit, mais ils ne voient pas vraiment ce qui se passe. Mais sur le moment même, qu'ils aillent se cacher quelque part, qu'ils deviennent peut-être agressifs avec la peur, ou même des aboiements qui sont vraiment problématiques sans arrêt. Oui, principalement ça, quoi.
1: Les feux d'artifice seront tirés du 11 au 14 juillet dans le Haut-Rhin et les 13 et 14 dans le Bas-Rhin. Toutes les infos sur la programmation de ces festivités en Alsace sont à retrouver sur notre site internet topmusique.fr. En football, on connaît désormais le nom du nouvel entraîneur du Racing. À 47 ans, le Portugais Hugo Oliveira prend les commandes du club alsacien. Arrivé de Famalicão au Portugal, il a signé pour 3 saisons à Strasbourg. Et puis le Tour de France, avant son passage en Alsace samedi entre Mulhouse et le Markstein, c'est jour de repos pour les coureurs. Hier, c'est Mathieu Van Der Poel qui a remporté la 9e étape. Pogacar garde son maillot jaune.
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0: On aura chaud aujourd'hui dans la région, très chaud, c'est pas une surprise vous allez me dire. Du soleil jusqu'à ce soir, 33 degrés à Ilkirch, Sarrebourg et Mulhouse, 34 degrés à Châtenois au meilleur de la journée. Et attention, ce soir de gros orages pourraient éclater en Alsace.
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0: Il est midi et votre playlist Alsace continue sur Top Music avec la rencontre enfin David Guetta et Jennifer Lopez, Save Me Tonight.

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1: Et si vous découvriez l'Alsace en mangeant? Cet été, l'office de tourisme de la région de Guebwiller propose des balades gourmandes. C'est tous les vendredis après-midi jusqu'au 28 août, au départ de l'office de tourisme à 14h30. Et ces visites mêleront patrimoine, histoire et dégustation. Vous pourrez par exemple déguster du kouglop, des bretzels, des vins, de la bière, avec modération bien sûr, mais aussi des glaces artisanales, des fromages, de l'Alsace cola ou encore du jus de pomme. C'est donc organisé par l'office de tourisme de Guebwiller et c'est tout l'été.
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0: Ilkirch, Oswald, Bichevillers ou encore Aubernais préfèrent annuler ou reporter leur traditionnel feu d'artifice du 14 juillet. Des mesures prises pour éviter un maximum les départs de feu. L'Alsace est encore en alerte orange canicule avec des températures qui peuvent atteindre les 35 degrés. Deux canadairs sont déployés pour lutter contre l'incendie de la forêt de Fontainebleau. C'est du jamais vu en Ile-de-France. À 60 km au sud de Paris, 800 hectares, soit près de 5% du massif, sont déjà partis en fumée depuis hier. Plus de 400 pompiers sont encore mobilisés sur place. Un autre incendie s'est déclaré au Champ du Feu hier. 150 mètres carrés ont brûlé au lieu-dit de la Rotelard sur le banc communal du Haut-Vald. L'incendie a pris vers 18h à proximité d'un feu de camp sauvage sur une piste forestière. Il a été éteint une heure plus tard.
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2: Du soleil et de la chaleur en ce lundi après-midi en Alsace avec 35 degrés attendus à l'ombre sur le Bas-Rhin et le Haut-Rhin pour demain. Soleil et passage nuageux dans la matinée et soleil l'après-midi pour tout le monde en Alsace avec 34 à 35 degrés l'après-midi à Sainte-Croix-en-Plaine, Aubernais et Brumath.
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1: La guinguette des enfants, c'est demain le 14 juillet à Colmar et le fil rouge de la journée, ce sera faire de la fête nationale un véritable moment de lien, de créativité et de joie populaire. Alors les enfants sont attendus sur le champ de Mars à Colmar pour des animations, un spectacle également de lin danse. La guinguette des enfants sera ouverte dès la fin du défilé militaire avec une buvette et des food trucks aussi. C'est donc mardi le 14 juillet, demain de 11h à 18h sur le champ de Mars à Colmar.
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0: Les annulations de feux d'artifice s'enchaînent en Alsace, à Bichevillers, Ilkirch ou encore Obernai. Des mesures prises pour éviter un maximum les départs de feux alors que le Bas-Rhin et le Haut-Rhin restent en alerte orange canicule. Un feu d'appartement violent s'est déclaré rue des Prés à Ilzac. D'importants moyens de secours sont engagés dans le quartier. Hier, c'était au Champ du Feu. 150 mètres carrés ont brûlé au lieu-dit de la Rotelard sur le banc communal du Haut-Vald. L'incendie a pris vers 18h à côté d'un feu de camp sauvage sur une piste forestière. Il a été éteint une heure plus tard. Et puis le Tour de France, c'est jour de repos pour les coureurs. Ils arriveront samedi en Alsace pour une étape de 155 km entre Mulhouse et le Markstein. Cette étape sera bien sûr à suivre en direct sur les réseaux sociaux de Top Music.
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4: Et vous pouvez déjà vous noter le retour des traqueurs font leur zénith. Une grande journée dédiée à l'emploi au zénith de Strasbourg. Ce sera le mercredi 23 septembre. L'idée, c'est de rassembler une centaine de recruteurs et autres centres de formation pour proposer du boulot à des milliers d'Alsaciens. Et je vous en parle maintenant parce que justement, si vous êtes une entreprise ou un organisme de formation et que vous recrutez et que vous souhaitez participer, eh bien, c'est encore possible. Vous retrouvez tous les contacts sur topmusic.fr, la page des traqueurs d'emploi et donc cet article dédié à ces traqueurs au zénith.
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5: Du soleil et de la chaleur en ce lundi après-midi en Alsace avec 35 degrés attendus à l'ombre sur le Bas-Rhin et le Haut-Rhin pour demain. Soleil et passage nuageux dans la matinée et soleil l'après-midi pour tout le monde en Alsace avec 34 à 35 degrés l'après-midi à Sainte-Croix-en-Plaine, Obernai et Brumath.
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1: Chaque été, elle attire des milliers de regards et cette année encore, la cathédrale de Strasbourg va s'illuminer à la nuit tombée pendant tout l'été jusqu'au 30 août. Le spectacle Son et Lumière Opus 800 sera projeté gratuitement sur la façade de la cathédrale. Créé à l'occasion des 800 ans de la fondation de l'œuvre Notre-Dame, ce mapping monumental mêle projection, jeu de lumière et création sonore pour raconter en 6 tableaux l'histoire vivante de la cathédrale de Strasbourg. C'est tous les soirs jusqu'au 30 août, de 22h30 à minuit en juillet et de 22h à minuit en août.

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0: jusqu'au 14 août, il y aura d'importants travaux de rénovation sur l'autoroute à hauteur de Mulhouse, dans le sens Allemagne-Belfort. Toutes les infos sont sur notre site internet topmusique.fr. Deux canadairs sont déployés pour lutter contre l'incendie de la forêt de Fontainebleau. À 60 km au sud de Paris, 800 hectares sont déjà partis en fumée depuis hier. Plus de 500 pompiers sont encore mobilisés sur place. Et puis des annulations de feux d'artifice qui s'enchaînent dans de nombreuses communes alsaciennes pour éviter un maximum les départs de feu. À noter qu'à Colmar, le feu d'artifice est remplacé par une représentation de jets d'eau. Ce sera ce soir à 23h, place Rapp. À Strasbourg, le spectacle qui mélange des drones et des feux d'artifice est maintenu demain soir.
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2: Du soleil et de la chaleur en ce lundi après-midi en Alsace, avec 35 degrés attendus à l'ombre sur le Bas-Rhin et le Haut-Rhin. Pour demain, soleil et passage nuageux dans la matinée et soleil l'après-midi pour tout le monde en Alsace, avec 34 à 35 degrés l'après-midi à Sainte-Croix-en-Plaine, Aubernais et Brumath.
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0: Lundi après-midi, vous écoutez Top Music, c'est Julien. Du soleil, de la chaleur en Alsace, 35 degrés à l'ombre. Courage pour tous ceux qui bossent dehors, bien sûr, on est là avec vous. On va écouter Katy Perry qui était en concert hier à Nancy. Katy Perry après Sound of Legend sur Top Music.
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2: Et si vous découvriez l'Alsace en mangeant? Cet été, l'office de tourisme de la région de Guebwiller propose des balades gourmandes. C'est tous les vendredis après-midi jusqu'au 28 août, au départ de l'office de tourisme à 14h30. Et ces visites mêleront patrimoine, histoire et dégustation. Vous pourrez par exemple déguster du kouglop, des bretzels, des vins, de la bière, avec modération bien sûr, mais aussi des glaces artisanales, des fromages, de l'Elsass-Cola ou encore du jus de pomme. C'est donc organisé par l'office de tourisme de Guebwiller et c'est tout l'été.
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0: France, ces jours de repos pour les coureurs. Ils arriveront samedi en Alsace pour une étape de 155 km entre Mulhouse et le Markstein. Cette étape sera bien sûr à suivre en direct sur les réseaux sociaux de Top Music.
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2: Le temps pour demain, mardi 14 juillet, mardi férié, avec du soleil et des passages nuageux en Alsace, mais le soleil bien présent, les températures 23 degrés le matin, 34 à 35 degrés l'après-midi à la Vanzono, Kogenheim et Oberhergheim.
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2: Et c'est reparti sur Top Music. On va écouter Blast & Jax avec Unfaithful. Il y a aussi Owl City en classique et Fireflies. Et Jérémy Frérot. A tout de suite.
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Et la suite avec Manu.

0: Passe un bon lundi après-midi avec nous sur Top Music. Et la suite avec David Guetta et Jennifer Lopez, ce sera après l'Info Alsace en moins d'une minute.
1: Un violent feu d'appartement s'est déclaré en fin de matinée à Ilzac. De nombreux pompiers étaient sur place. L'incendie qui a brûlé 800 hectares de forêt à Fontainebleau n'est toujours pas éteint. Le ministre de l'Intérieur s'est rendu sur place et le feu, avec une dizaine de points de départ, serait d'origine criminelle. Il faudra attendre mercredi pour vous rendre dans certains services de l'État fermés ce lundi en raison du pont du 14 juillet. C'est Mulhouse qui accueille la commémoration nationale d'Alfred Dreyfus pour la victoire de la justice contre la haine et l'antisémitisme en présence de la ministre Aurore Berger. Attention, si vous empruntez la 36 cet été, des travaux de réfection de la chaussée vont perturber la circulation pendant un mois entre les échangeurs de Bourdulaire et l'île Napoléon. Et ça commence ce mercredi, on vous explique tout sur topmusic.fr.
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0: 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En vacances, au travail, vous écoutez Top Music. Il est 16h, lundi après-midi, c'est Julien et Nickelback après David Guetta avec Jennifer Lopez.

Le 13 juillet, vous écoutez Top Music et il y a des anniversaires de stars aujourd'hui. On a Merwan Rim qui chantait dans la comédie musicale Les Dix Commandements et Le Roi Soleil, également Mozart, l'opéra rock. Il fête son anniversaire aujourd'hui. Julia Vignali qui est actrice, animatrice télé et la chérie de Cadmerade. Et puis l'anniversaire aussi de Harrison Ford avec Indiana Jones et tous ses plus gros films bien évidemment. La fin d'après-midi en Alsace avec Time Machine 1985 et le nouveau Tips maintenant sur Top Music. Voici Take Me Away.

0: C'est Julien sur Top Music et je passe ce lundi après-midi avec vous. On va écouter Teddy Swims avec Mr. Know It All. Et aussi Offenbach avec Miles Away.
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17: Un accident nous a été signalé entre Plugrisheim et Lompersheim. Alors prudence sur la route. En dehors de ça, ça roule très bien en Alsace aujourd'hui. Vous êtes nombreux à faire le pont. Du coup, il y a beaucoup

La fin d'après-midi avec vous tous qui écoutez Top Music et Oasis pour les classiques, ce sera Whatever après Julien Lib qui est déjà venu en Alsace pour le Top Music Live et il sera en octobre Dôme de Mutzig. On l'écoute avec Ota et Dis-moi où maintenant sur Top Music.

0: Cette musique, on va écouter l'hymne de la Coupe du Monde. Shakira, J-1 avant les demi-finales avec l'équipe de France. Shakira, Die Die, après la météo Alsace et l'info de la région maintenant en moins d'une minute.
1: Les communes s'adaptent en raison de la sécheresse et de la canicule. Certaines communes ont donc décidé d'annuler leurs feux d'artifice prévus ce soir ou demain. Mais souvent, les autres festivités comme les bals sont bien maintenues. En foot, le nouvel entraîneur du Racing Club de Strasbourg, Hugo Oliveira, a orchestré son premier entraînement ouvert au public ce lundi matin. Connaissez-vous la tradition des 14 juillet, véclos et pain au lait offerts aux enfants lors de la fête nationale? On vous explique d'où nous vient cette tradition dans une vidéo sur nos réseaux sociaux. Deuxième soirée des oasis de l'été ce soir à Colmar, c'est sur la place Rapp à l'issue du défilé militaire. Rendez-vous à 19h30 pour le premier concert. Et le festival Décibule a fermé ses portes hier soir. 36 000 festivaliers étaient présents sur 3 jours. Notez déjà les dates de Décibule 2027, les 9, 10 et 11 juillet.
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0: Le temps pour demain, mardi 14 juillet, mardi férié, avec du soleil et des passages nuageux en Alsace, mais le soleil bien présent, les températures 23 degrés le matin, 34 à 35 degrés l'après-midi à la Vanzenau, Kogenheim et Oberhergheim.

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1: Ça roule très bien sur les routes d'Alsace, vous êtes nombreux à faire le pont. Et je précise qu'à partir de ce mercredi, il y aura de gros travaux sur la 36 entre les échangeurs de Bourg-du-Villers et de l'île Napoléon. Et puis on vous explique tout en détail sur ce chantier sur tapmusic.fr.

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La suite de votre playlist Alsace sur Top Music en ce lundi. Bonne fin de journée avec Pitbull, Miles Smith et Niall Horan. Maintenant, voici Ambre avec Je me demande sur Top Music.

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2: Et retour de votre playlist Alsace, ce sera après l'info de la région maintenant sur Top Music.
3: La vigilance orange à la canicule est maintenue en Alsace au moins jusqu'à demain soir. Et en même temps, attention à cette vigilance jaune aux orages jusqu'à demain matin. Un violent feu d'appartement s'est déclaré en fin de matinée à Ilzac. De nombreux pompiers étaient sur place. L'incendie qui a brûlé 800 hectares de forêt à Fontainebleau n'est toujours pas éteint. Le ministre de l'Intérieur s'est rendu sur place et le feu, avec une dizaine de points de départ, serait d'origine criminelle. Chaque année, les feux d'artifice sont tirés le 14 juillet et les animaux n'apprécient pas forcément. Perrine Maxan, auxiliaire vétérinaire, rappelle les risques qui pèsent sur nos animaux pendant cette période.
4: C'est plutôt des crises pour des chiens qui sont vraiment anxieux. Beaucoup de stress quand ils sont dans les maisons, généralement. Ils entendent le bruit, mais ils ne voient pas vraiment ce qui se passe. Mais sur le moment même, qu'ils aillent se cacher quelque part, qu'ils deviennent peut-être agressifs avec la peur ou même des aboiements qui sont vraiment problématiques sans arrêt. Oui, principalement ça.
3: Et comment protéger nos animaux? Retrouvez plus d'infos dans notre article sur topmusic.fr. Attention, si vous empruntez la 36 cet été, des travaux de réfection de la chaussée vont perturber la circulation pendant un mois entre les échangeurs de Bourdulaire et l'île Napoléon. Et ça commence ce mercredi, on vous explique tout sur topmusic.fr. Le montage est en cours pour le festival des Alpagas Bleus à Saverne, jeudi, vendredi et samedi. Et durant les 3 jours du festival, la ville de Saverne propose des concerts off dans 4 lieux. Le Petit Rohan, le Commerce, la Cave et le Port de Plaisance.
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2: Top Music. 17h, bonne fin de journée avec nous sur Top Music et votre playlist Alsace à écouter. Après votre journée de boulot, Pink en classique et Zayn maintenant. 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

Lundi après-midi, vous écoutez Top Music et je vous rappelle que si vous savez chanter, il y a le grand casting Top Music de la Foire Européenne le 9 septembre et dès maintenant, vous pouvez envoyer vos démos pour participer au casting avec le directeur artistique de The Voice. 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On attend vos démos maintenant en écoutant l'Alsacien Elliot avec On s'oubliera et Sam Felt juste après Memories sur Top Music.

0: musique, c'est Julien pour la suite. Je vais vous passer The White Stripes, Seven Nation Army. Gros classique après votre journée de boulot, parfait pour vous défouler. La douceur aussi de Lewis Capaldi, Stay Love. Le trafic en Alsace dans les prochaines secondes. Et puis on parle du festival d'Avignon avec Sabrine Zayani sur Top Music.
1: Chers auditeurs de Top Music, je crois que je suis tombée amoureuse au festival d'Avignon. Hier soir, je rencontre un Italien, Lorenzo. C'est pas qu'il est beau. Le mec, c'est une œuvre d'art, c'est une sculpture romaine. Des yeux bleus, des dents blanches, les unes à côté des autres, dans une discipline, dans le respect de la dentition. Un nez qui a une finesse, une proportionnalité, mais parfaite. En fait, c'est ça. Ce mec, c'est la perfection. Et en plus, il est gentil, il est souriant, il a une bonne qualité de cheveux. Comment c'est possible de cumuler toutes ces qualités? Alors, j'ai eu ma réponse, hein. Dieu existe. Alors, par contre, sa beauté m'a fait perdre ma répartie. J'ai dit n'importe quoi. Quand il m'a dit « je suis italien », j'ai dit « j'adore les pâtes ». Oh là là, j'ai fait exactement ce que je reproche aux gens qui me disent « ah, j'adore le couscous » quand je dis que je suis franco-tunisienne. Bref, j'avais envie de me balayer moi-même. Heureusement, j'étais en mini-jupe. Alors, ma théorie, c'est que ça fait perdre 50% de capacité d'analyse aux hommes. Du coup, il m'a dit, moi aussi, j'adore les pâtes, surtout les fous et les laits. Bref, j'ai embrayé sur le pesto. J'avais envie de lui chanter, ti, amo, ti, amo, ti. Bref, j'imaginais déjà notre mariage quand une nana arrive et dit, ça va, mon amour? Oh, le coup de poignard. Oui. Lorenzo est en couple. J'ai évidemment rien laissé montrer, mais j'ai réalisé à quel point la vie peut être cruelle. Alors, je n'ai peut-être pas rencontré l'amour finalement, mais en voyant la 8e merveille du monde, je suis comme Ophélie Winter. J'ai trouvé la foi.
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26: On nous signale un camion en panne sur la 35 dans le sens Colmar-Strasbourg à la hauteur d'Epfig. La voie de droite est neutralisée. Il y a pas mal de bouchons déjà dans le secteur, alors soyez prudents. Partout ailleurs en Alsace, ça roule plutôt très bien.

Cette musique juste avant les infos de ce lundi en Alsace. Je vais vous passer Benson Boone. Et là, c'est Mickey. Elle sera présente au Festival de la Foire de Colmar. Ce sera la fin du mois avec le même jour Big Flo et Oli. Place que vous avez gagnée ici sur Top Music. Et Mickey, on l'écoute avec Ça pique un peu quand même maintenant sur Top Music.

0: Bon, restez avec nous sur Top Music. On va écouter Martin Garrix avec Ed Sheeran. Il y aura aussi la tendance météo pour demain en Alsace. Et maintenant, l'info de la région en moins d'une minute.
1: L'incendie qui a brûlé 800 hectares de forêt à Fontainebleau n'est toujours pas éteint. Le ministre de l'Intérieur s'est rendu sur place et le feu, avec une dizaine de points de départ, serait d'origine criminelle. C'est Mulhouse qui accueille la commémoration nationale d'Alfred Dreyfus pour la victoire de la justice contre la haine et l'antisémitisme en présence de la ministre Aurore Berger. En foot, le nouvel entraîneur du Racing Club de Strasbourg, Hugo Oliveira, a orchestré son premier entraînement ouvert au public ce lundi matin. Et puis le festival Décibule dans la vallée de Villers s'est terminé hier soir avec 36 000 festivaliers. Et déjà deux autres festivals se préparent en Alsace, les Alpagas Bleus à Saverne à partir de ce jeudi et le Z51 Fest à partir de vendredi à Célestat.
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0: Britney Spears et Martin Garrix, Ed Sheeran sur Top Music.
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1: On nous signale un camion en panne sur la 35 dans le sens Colmar-Strasbourg à la hauteur d'Epfig. La voie de droite est neutralisée. Il y a pas mal de bouchons déjà dans le secteur, alors soyez prudents. Partout ailleurs en Alsace, ça roule plutôt très bien.

0: 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Et la suite avec Shakira, l'hymne de la Coupe du Monde et demain les Bleus qui joueront la demi-finale.
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0: 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Sur Top Music, on va écouter Lewis Capaldi en cette fin de journée.
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0: Et retour de votre playlist Alsace, ce sera après l'info de la région maintenant sur Top Music.
2: La vigilance orange à la canicule est maintenue en Alsace au moins jusqu'à demain soir. Et en même temps, attention à cette vigilance jaune aux orages jusqu'à demain matin. Un violent feu d'appartement s'est déclaré en fin de matinée à Ilzac. De nombreux pompiers étaient sur place. Les communes s'adaptent en raison de la sécheresse et de la canicule. Certaines communes ont donc décidé d'annuler leurs feux d'artifice prévus ce soir ou demain. Mais souvent, les autres festivités comme les bals sont bien maintenues. Il faudra attendre mercredi pour vous rendre dans certains services de l'État fermés ce lundi en raison du pont du 14 juillet. Colmar confirme un peu plus son statut de capitale des vins d'Alsace. La nouvelle maison des vins d'Alsace y a été inaugurée par la ministre de l'Agriculture. Portée par le CIVA et l'Association des viticulteurs d'Alsace, ce bâtiment passif réunit désormais sous un même toit les principaux acteurs de la filière, viticulteurs, interprofessions, organismes de contrôle et partenaires. Écoutez Gilles Erhardt, président de l'AVA, l'Association des viticulteurs d'Alsace.
3: Cette maison a été attendue du fait qu'il fallait changer d'endroit administratif. On a réussi à regrouper l'INAO, Calisud, la Coopération, le CIVA, l'AVA sur le même plan. On a réussi à faire avec une somme certes conséquente, 5,8 millions, mais qu'on a totalement financé nous, un endroit beaucoup plus économe sur le futur et qui va nous permettre de voir l'avenir plus sereinement pour nos collaborateurs qui œuvrent tous les jours au bien des vignerons qui sont dans ces villes.
2: Et cette maison des vins d'Alsace de Colmar a été construite dans un contexte de profonde transformation pour la viticulture alsacienne.
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0: 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Et je fais de la radio avec vous ici sur Top Music, c'est Julien, 18h, Tons and I avec Dance Monkey, après Lewis Capaldi dans votre playlist Alsace. 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

0: On est bien, là on termine la journée ensemble sur Top Music. Du soleil, de la chaleur en Alsace, il a fait 35 degrés à l'ombre aujourd'hui. David Guetta, Jennifer Lopez, Sammy Tonight, Edwin Collins aussi en classique. Et le trafic en Alsace sur Top Music.
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2: La guinguette des enfants, c'est demain le 14 juillet à Colmar et le fil rouge de la journée, ce sera faire de la fête nationale un véritable moment de lien, de créativité et de joie populaire. Alors les enfants sont attendus sur le champ de Mars à Colmar pour des animations, un spectacle également de l'indance. La guinguette des enfants sera ouverte dès la fin du défilé militaire avec une buvette et des food trucks aussi. C'est donc mardi le 14 juillet, demain de 11h à 18h sur le champ de Mars à Colmar.

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28: Ça bouchonne encore dans le secteur des Pics sur la 35 dans le sens sud-nord. Pas mal de ralentissements, soyez prudents. Et puis sur le pont Plimelin à Strasbourg, il y a eu un accident. Là aussi, attendez-vous à des bouchons dans les deux sens de circulation.

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Pour la suite, Damiano David de First Time et Zao MC Solar comme Caroline maintenant sur Top Musique.

0: 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Je vais vous passer Fun Back avec Star Sailor. La météo Alsace également pour demain. On en parle après l'actu de ce lundi 13 juillet maintenant sur Top Musique.
1: Les communes s'adaptent en raison de la sécheresse et de la canicule. Certaines communes ont donc décidé d'annuler leurs feux d'artifice prévus ce soir ou demain. Mais souvent, les autres festivités comme les bals sont bien maintenues. En foot, le nouvel entraîneur du Racing Club de Strasbourg, Hugo Oliveira, a orchestré son premier entraînement ouvert au public ce lundi matin. Connaissez-vous la tradition des 14 juillet Véclos et pain au lait offerts aux enfants lors de la fête nationale? On vous explique d'où nous vient cette tradition dans une vidéo sur nos réseaux sociaux. Deuxième soirée des oasis de l'été ce soir à Colmar, c'est sur la place Rapp à l'issue du défilé militaire. Rendez-vous à 19h30 pour le premier concert. Et le festival Décibule a fermé ses portes hier soir. 36 000 festivaliers étaient présents sur 3 jours. Notez déjà les dates de Décibule 2027, les 9, 10 et 11 juillet.
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0: Le temps pour demain, mardi 14 juillet, mardi férié, avec du soleil et des passages nuageux en Alsace, mais le soleil bien présent, les températures 23 degrés le matin, 34 à 35 degrés l'après-midi à la Vanzono, Kogenheim et Oberhergheim.
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0: Terminez votre journée de boulot, vous êtes avec nous dans la voiture, sur les routes en Alsace ou alors en train de profiter de vos vacances avec Offenbach et Star Sailor, Fort to the Floor. 16 aussi, jeune et con avant 19h sur Top Music.
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1: Pas de difficultés particulières sur les routes alsaciennes, ça roule bien ce lundi 13 juillet. Et notez que si vous partez en vacances, Bison Futé a classé la journée de ce lundi en vert dans le sens des départs. Idem pour demain, mardi 14 juillet.

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1: Passez une bonne fin de journée avec nous sur Top Music. Et là, on va sur les routes en Alsace.
2: Ça roule très bien sur les routes d'Alsace. Vous êtes nombreux à faire le pont. Et je précise qu'à partir de ce mercredi, il y aura de gros travaux sur la 36 entre les échangeurs de Bourg-du-Villers et de l'île Napoléon. Et puis, on vous explique tout en détail sur ce chantier sur topmusic.fr.
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1: Et on va écouter Lewis Capaldi, Stay Love, après l'info Alsace, maintenant moins d'une minute.
2: La vigilance orange à la canicule est maintenue en Alsace au moins jusqu'à demain soir. Et en même temps, attention à cette vigilance jaune aux orages jusqu'à demain matin. L'incendie qui a brûlé 800 hectares de forêt à Fontainebleau n'est toujours pas éteint. Le ministre de l'Intérieur s'est rendu sur place et le feu, avec une dizaine de points de départ, serait d'origine criminelle. En foot, le nouvel entraîneur du Racing Club de Strasbourg, Hugo Oliveira, a orchestré son premier entraînement ouvert au public ce lundi matin. Le montage est en cours pour le festival des Alpagas Bleus à Saverne, jeudi, vendredi et samedi. Et durant les 3 jours du festival, la ville de Saverne propose des concerts off dans 4 lieux. Le Petit Rohan, le Commerce, la Cave et le Port de Plaisance.
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1: Le temps pour demain, mardi 14 juillet, mardi férié, avec du soleil et des passages nuageux en Alsace, mais le soleil bien présent, les températures 23 degrés le matin, 34 à 35 degrés l'après-midi à la Vanzono, Kogenheim et Oberhergheim.
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1: Et bon début de soirée tout le monde avec Top Music, il est 19h, Lee Kelly, I Follow Rivers, c'est Lewis Capaldi, Stay Love maintenant sur Top Music.

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Le son d'Elena sur Top Music, tout a changé, rien n'a changé. Le héros de Berlin sort mercredi au cinéma, une comédie dramatique de Wolfgang Becker avec notamment Christian Paul. Histoire de Micha, un propriétaire d'un vidéoclub berlinois au bord de la faillite qui voit sa vie basculer à l'occasion du 30e anniversaire de la chute du mur de Berlin. Un journaliste le présente comme le cerveau d'une évasion massive historique de la RDA. Devenu un héros malgré lui, il se retrouve pris dans un engrenage. Le héros de Berlin, c'est mercredi au cinéma. Et maintenant sur Top Music, c'est Tips avant Kenji et Claudio Capeo. Très belle soirée.

0: C'était Kenji et Claudio Capeo sur Top Music. Le Tour de France arrive sur les terres de Claudio, le Haut-Rhin bien sûr, avec Mulhouse qui sera la ville départ de la 14e étape qui mènera les coureurs jusqu'au Markstein. Une étape de montagne formidable à suivre sur les routes d'Alsace évidemment. 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

C'était Mika sur Top Music, Mickey, James Blunt, Louisa et Sound of Legend dans un instant. D'abord un mot sur du ciné en plein air, et c'est idéal pendant l'été. Vous avez toutes les infos sur cinépleinair.eu. Par exemple à Strasbourg, au Jardin des Deux Rives le 17 juillet, une projection de Persepolis de la regrettée Marjane Satrapi, et le 18 à Brunswick-Gersheim, quiz, blind test, karaoké à partir de 20h30, et à la projection de Porco Rosso de Miyazaki. Toutes les infos sur cinépleinair.eu. Belle soirée, c'est Top Music que vous écoutez.

C'était Amel Bent sur Top Music, l'amour ça se donne. 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Martin Garrix, Ed Sheeran, M. Pokora et Dizzy Theodora. Mélodrama, c'est tout de suite sur Top Music. Belle soirée.

C'était AD sur Top Music, tout savoir. Manon Lisa, le petit pêcheur, dans un instant. Après un mot sur un film oscarisé qui sort mercredi en Alsace, la dernière séance de Pan Naline. Ça se passe en 2010 dans l'Inde rurale. Samei, 9 ans, découvre le cinéma et en tombe éperdument amoureux. Grâce à son amitié secrète avec le projectionniste du village, il vit sa passion depuis la cabine de projection. La dernière séance, c'est ce mercredi au cinéma en Alsace.

Lafitte et Pierre Garnier sur Top Music, David Guetta, Jennifer Lopez, Carbone et Estelle dans un instant. En ce moment, c'est le festival d'Avignon et jusqu'à vendredi sur Top Music, on a notre chronique quotidienne avec notre envoyée spéciale, on peut le dire, Sabrine Zayani, qui est la gagnante de la saison 1 de Faites Nourrir sur Comedy Plus. Elle est humoriste et elle raconte chaque jour son festival d'Avignon en format court, 2 minutes environ, puis on la retrouve également sur les réseaux sociaux de Top Music avec des vidéos quotidiennes. Sabrine Zayani, que l'on salue. Belle soirée, c'est bien Top Music que vous écoutez.

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0: C'était Nuit Incolore, dépassé sur Top Music.
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0: Mercredi au cinéma, Max Keegan vous propose son documentaire Le Berger et les Ours. Dans les Pyrénées françaises, la réintroduction d'ours dans une communauté pastorale ravive les tensions au sein d'un village de montagne. Le film suit un berger vieillissant et un adolescent passionné par la nature et les animaux. Le Berger et les Ours est un doc et c'est mercredi au cinéma. Dans un instant, Jérémy Frérot et maintenant c'est Zao et MC Solar. Comme Caroline sur Top Music, belle soirée.

C'était Harry Styles sur Top Music. 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Si vous restez avec nous, voici Shakira, Green Day et bien d'autres encore. Belle soirée, bonne nuit, c'est Top Music que vous avez choisi.

Bon, je le dis en français, c'est M83 à l'instant sur Top Music. Je vous emmène en librairie avec la sortie d'un livre sur les impalas, les girafes, les tigres et tellement d'autres encore. Les trésors du Muséum National d'Histoire Naturelle, racontés dans un livre passionnant. Le superbe voyage extraordinaire au Muséum National d'Histoire Naturelle. Ça nous emmène dans et sous l'écrin du Jardin des Plantes, un endroit tellement magique à Paris. Là sommeillent des réserves inestimables et fragiles qui témoignent de notre rapport au vivant au fil des siècles. Le livre est en librairie. Belle soirée, c'est bien Top Music que vous écoutez. 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

C'était Laurine sur Top Music, Teddy Swims dans un instant et Mika, Gracie Abrams et DJ Snake et Bipolar Sunshine. Samedi, c'est le Tour de France en Alsace avec Mulhouse comme ville départ et le Markstein comme arrivée. Une étape de montagne passionnante à vivre sur les routes d'Alsace, bien sûr. 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Belle soirée, c'est Top Music.

heures sur Jet Music. Dans un instant, Bébé Rexha et Sia. Si vous avez des petits, cet été, emmenez-les voir Kayara, la princesse Inca. C'est un film d'animation qui sort ce mercredi. À partir de 6 ans pour les petits donc et même pour les grands, dans l'Empire Inca, Kayara, 16 ans, rêve de rejoindre les Chasqui, les légendaires messagers qui parcourent le royaume. Mais cette mission prestigieuse est réservée aux hommes. Déterminée à prouver sa valeur, Kayara se déguise en garçon pour participer à la grande course des messagers devant l'empereur. Kayara, princesse Inca, c'est ce mercredi au cinéma.

0: C'était Katy Perry sur Top Music.
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0: On se revoit demain à partir de 21h, 21h minuit sur Top Music évidemment. On parlera de cinéma et des sorties du lendemain, de mercredi. D'ici là, faites gaffe à vous, à la démocratie, à la planète, passez du bon temps. Et à demain, bonne nuit, salut les artistes.